0: C'est ça, je vais aller.
1: Quoi que tu savais?
0: Non, je sais plus où on est.
1: Quoi que tu savais, Krabich, tu veux faire pour le monde?